0: a funny moon. 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
1: C'est la fin du monde.
0: C'est merci Atelier, next year, en février. Check ticket.